choses changent. Certaines, nous les changeons. D'autres, elles changent toutes seules.